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1: Et nous sommes toujours là avec Valérie, malgré la chaleur qui nous envahit dans le studio.
2: Mais nous allons résister.
1: Nous allons résister.
2: Et oui. Pour continuer l'après-midi, nous allons aller un tout petit peu plus loin que Saint-Blancard.
1: Que Cap d'Astarac
2: aussi, puisque nous allons en Causses-les-Termes. Je trouve que nous allons souvent en Causses-les-Termes.
1: C'est Termes Noires, en Causses-les-Termes, non?
2: Et oui, alors on peut parler de Termes Noires pour faire la transition. Tout à fait. Le Salon du Poulard et du Thriller aura lieu les 13 et 14 juin en Causses-les-Termes. On a fait une émission assez récemment avec Céline. Mm-hmm. Et justement, Céline, elle a dit, parce que c'est comme ça à Radio Coteau quand même, il faut raconter.
1: Le bouche à oreille.
2: Le bouche à oreille.
1: Enfin, du micro au casque plutôt.
2: C'est ça. Et Céline a dit, mais moi j'ai un de mes bénévoles, même deux je crois, Julien et Roberto, et d'autres bénévoles, mais en tout cas, moi-même je suis bénévole, nous a-t-elle dit, pour un festival qui s'appelle Minjat Comenge. Alors on s'est dit, mais pourquoi ne pas les inviter?
1: Exactement.
2: Et voilà, maintenant que nos auditeurs et nos auditrices savent tout, on va pouvoir saluer nos invités. Bonjour Julien.
3: Bonjour.
2: Et bonjour Roberto.
4: Bonjour à vous.
2: Alors, comment allez-vous?
3: Bien, bien, bien. Bon, on est content d'être au frais.
2: Il fait chaud en Causses-les-Termes.
3: Comme ici. Ouais.
2: Comme ici.
3: Un petit peu moins, parce qu'on a la rivière qui rafraîchit.
2: Oui, c'est vrai. Donc nous, quand on a des invités, on aime bien leur demander d'abord qui êtes-vous. Alors, qui es-tu, Julien?
3: Alors moi, Julien, oui, Hilarigui, je suis prof des écoles depuis une vingtaine d'années. Voilà, j'ai enseigné aussi en SECPA au Collège d'Idora pendant 5 ans et j'ai tenté aussi l'aventure de la restauration en 2023-2024 en ouvrant un restaurant à Saint-Gaudens, le Tchapat, qui était dans la continuité de ce que j'avais déjà commencé à faire en associatif et voilà, qui a duré un an. Mm-hmm. Dans la rue du cinéma, c'était chouette, c'était... Mm-hmm. Professionnel, donc ça on apprend beaucoup.
2: Oui.
3: Et voilà, et puis petit à petit, on est arrivé à Minjat maintenant, après le Tchapat.
2: Et voilà, toujours, on reste quand même à table.
3: Voilà, à table et proche de nos racines occitanes et gasconnes.
2: Oui. Ouais. Et oui, oui. Et je précise que si on veut connaître un peu ton aventure, on peut lire le roman de Céline Zerva qui s'intitule « Le bœuf n'a plus la côte ».
3: Oui, merci à Céline d'ailleurs. Ça n'a pas été évident.
2: Oui. C'est ça.
3: Voilà, on l'a fait parce qu'on la connaissait. C'est
2: oui.
3: Bon, j'avoue que c'est pas toujours...
2: évident.
3: Ouais, facile. Après, on nous en parle pas trop, ça va.
2: Alors, on va continuer avec les présentations. Qui es-tu, Roberto?
4: Roberto Podda, je suis un néo, on nous appelle comme ça maintenant.
2: T'es néo.
4: Oui, parce que je viens, déjà j'ai des racines italiennes.

0: Ouverture d'un restaurant qui a fonctionné quelques années, puis comme souvent arrive, ça a fermé. Et donc je suis bien content d'être là. J'ai rejoint un tissu associatif que je ne m'y attendais même pas, qui est très motivant. J'ai du temps parce que je suis un jeune retraité. Donc voilà. Je suis prêt à l'aventure de Minjets Comminges qui démarre le 27 juin.
1: Très bien, voilà. On va en parler. Donc, festival, forcément, ça s'organise en amont. Est-ce qu'on peut revenir sur la genèse de ce festival et puis sur le choix d'une telle journée ?
2: Oui, alors ça vient de loin parce que ça fait un peu plus d'un an qu'on en parle de cette journée. Au départ, Minjets Comminges, c'est une association que j'ai créée il y a un an, un peu plus d'un an, pour continuer à cuisiner après la fermeture du restaurant, parce que l'envie était là, parce que les producteurs avec lesquels on avait travaillé, on avait créé un lien. On avait sillonné le Comminges pour trouver tous les producteurs qui voudraient bien travailler avec un restaurant et qui font du bon boulot, et il y en a énormément. Depuis 10 ans, ça s'est énormément développé. Donc tout ce travail-là qui était fait, ça aurait été gâché, quoi, d'arrêter, de tout arrêter. En discutant avec des producteurs proches, comme Guillaume Duchazeau, qui est en Cosse, qui est maraîcher et apiculteur. C'est avec lui qu'on a parlé le premier, quoi. Qu'est-ce qu'on fait, qu'est-ce qu'on peut faire pour les producteurs, qu'est-ce qui est le plus simple pour eux. Est-ce qu'on lance un marché hebdomadaire en Cosse, est-ce qu'on fait mensuel, un questionnement en commun, puis des réflexions, puis ça a mûri, puis on est arrivé à la conclusion d'une journée, un événement annuel qui marquerait un peu l'année, qu'il ait des répercussions en fait sur le moyen et le long terme, voilà. C'est-à-dire que prendre conscience aux gens que dans un rayon de 20 km en fait on peut manger quasiment à 100% comme un joie, quoi. Voilà. Donc c'est parti comme ça, et l'association en fait a deux volets quand même. En fait on fait tout ce qui est le festival du 27 juin, des événements pour le financer, pour en faire la promotion aussi, donc des repas, notamment en Cosse. Et après à côté de ça, avec Roberto et Saadia aussi, Moucha Kokri, qui est aussi cuisinière avec nous. On est trois en gros cuisiniers, plus ou moins professionnels, quoi, dans l'assaut. On est auto-entrepreneurs, chacun traiteur. Et donc on fait aussi des prestations, soit avec l'association, soit en solo, mais souvent avec l'association. Et là, on va plutôt dans les maraîchages, dans les fermes, les élevages. On va aussi, on est allé à la ferme Pitel, à Montastruc-de-Salis, qui avait monté un restaurant à la ferme, mais qui a dû fermer pour diverses raisons. Donc nous, en fait, on s'en est emparé, on y est allé, 3-4 fois, je pense. Et aussi dans les maraîchages, divers projets, plus petits, en fait, au cœur de vraiment de...
1: Vous allez à la source.
2: On va à la source. Et pour continuer toujours ce travail-là, au plus proche des producteurs. Et après, on a ces deux volets-là. On a développé, en fait, ces deux volets. Le premier, la cuisine chez le producteur qui était lancé déjà. Et le festival qu'on a construit, en fait, en Cosse, en fait. Avec Guillaume, avec Annelise Doucet aussi, qui est maraîchère. Avec des cuisiniers, avec Saadia, avec Roberto, avec Romain, qu'on salue, qui il est arrivé un petit peu peine de santé, donc qui on espère reviendra nous voir. On a construit ce festival petit à petit, et on a reçu en fait, nous ont suivi pas mal de bénévoles. On est autour de 35 bénévoles pour le festival. Et on en a une grosse quinzaine dans Cosset. Donc ça, on est plutôt, on le dit, on le répète, parce qu'on est fiers, on est content, quoi, qu'il y ait autant de bénévoles dans une asso, autant de bénévoles du village qui est siège social de l'asso. Donc ça, c'est sympa.
1: Qu'est-ce qui se passe comme événement en Cosset? On peut saluer les pronomades.
3: Ah oui, ils habitent là-bas. Quoi qu'ils se déplacent beaucoup. Hein.
1: Oui, oui, mais bon, il y a une vie culturelle, économique et gastronomique maintenant à Ancosse.
2: Oui, c'est vrai qu'on a de la chance.

0: C'est vrai.
1: Ça a été construit, tout ça. Bon, donc, oui. C'est... il y a un peu de volonté. Mais c'est... Donc, ça fait quand même une belle fierté d'habiter ces villages.
2: Oui.
1: Je dois dire un truc. Avant d'arriver au village, avant d'y habiter, j'étais cherché qu'est-ce qu'il y avait comme activité, tout ça. J'ai vu qu'il y avait... Bon, qui a toujours une école de musique.
3: Uh-huh. Midnight Blue.
0: C'est Midnight ça. Blue.
1: Un festival jazz. Uh-huh. Et donc, probablement, un des premiers réflexes que j'ai eu, c'était de contacter sur le site internet du festival. Je contactais la personne qui recrutait des bénévoles. Mmh. Et donc, voilà, ça a été un peu l'ouverture dans le village.
2: Ça, c'est beau de commencer à vivre dans un village en étant bénévole.
1: Oui, voilà. Mmh. J'y habitais pas encore.
2: Et oui, oui.
1: Et j'étais déjà bénévole sur un festival.
2: Uh-huh.
1: Donc, ça a été un peu de fil en aiguille. Après, on s'est rencontrés avec Julien et voilà.
2: Mmh. Mais que vivent les bénévoles, n'est-ce pas, Patrick?
3: Oui, exactement.
2: Sans les bénévoles, nos territoires ne seraient rien.
0: Oui, on peut...
1: Oui, on a aussi la fierté d'avoir un noyau dur de bénévoles qui tient la route. Ouais. Ça, c'est vachement important.
0: Il y a énormément de solidarité, enfin de soutien. Il y a beaucoup de convivialité. On a notre première réunion, elle s'est tenue autour de deux cochons de lait grillés.
2: Donc, ça fédère les cochons de lait grillés.
0: Ça soude. Mais on en parle très souvent parce que c'est très important de prendre soin des bénévoles. En fait.
2: Oui, bien sûr.
0: On en est nous aussi. Donc, mais nous, on porte un peu le projet, on prend plaisir, on sait l'intérêt qu'on a, parce qu'on aime ça, bon, c'est égoïste.
2: C'est quand même un partage.
1: Il y a beaucoup de partage, ouais. Effectivement. C'est carrément une, on peut le dire, c'est une asso horizontale où il y a énormément d'échanges, énormément d'idées qui sont mises ensemble pour avancer. Il n'y a pas de décision unilatérale, voilà, comme ça paraît. Hein.
2: Alors, combien de producteurs, pour donner un petit peu une idée, seront réunis le 27 juin?
0: Alors, Minjats Komenge, gastronomie paysanne.
2: Oui, ça aussi, j'ai noté dans mes questions.
0: J'y tiens.
2: Oui, non, mais peut-être qu'on peut commencer par là, si tu veux.
0: On peut commencer par là, parce que la question m'a été posée un jour. En fait, pour moi, ça me semblait évident d'associer gastronomie et le monde paysan. Parce qu'en fait, sans le monde paysan, il n'y aurait pas de gastronomie. Et la gastronomie, elle est là aussi pour magnifier un peu les produits que le paysan il sort brut, quoi. Mmh. Voilà. Mmh. Ouais, bien qu'ils transforment de plus en plus.
2: Oui.
0: Et c'est chouette pour eux. Mais voilà. Et un jour, on m'a fait la remarque, en fait, au Péché Cardinal, chez Audrey, à Aspet, le salon de thé.
2: Tu dénonces.
0: Ouais. Voilà. On y va beaucoup. Et donc, un petit coucou.
2: Bien sûr.
0: Voilà. Donc là, un client me disait, mais pourquoi gastronomie et paysanne, ça n'a rien à voir. Ben, je lui dis, bon, alors j'étais un peu interloqué et surpris parce que pour moi c'était évident. Et donc j'y réfléchis et je me dis, ben oui, en fait, l'un ne va pas sans l'autre. Et pour, aux yeux de beaucoup, la gastronomie c'est très travaillé, c'est un peu le luxe, mais en fait, la gastronomie. C'est l'art de la table, quoi. Et l'art de la table, c'est en premier lieu les denrées, la nourriture qu'on
2: le choix et la qualité, assiettes. Oui.
0: Voilà. Et notamment, voilà, la qualité des produits. Or, il y a une quinzaine d'années, c'est vrai qu'ils se lançaient, 20 ans, les producteurs se lançaient dans la vente directe et tout. C'était difficile, tous les produits n'étaient pas égaux en qualité. Aujourd'hui, c'est extraordinaire, je veux dire... Dans un village, on a déjà 2, 3, 4, 5 producteurs. En Corse, on a des maraîchers, on a des éleveurs, on a une boulangerie. Voilà, l'artisanat aussi compte, ils se transforment. Et donc, voilà, pour moi, la gastronomie paysanne, oui. Et ce jour-là, on va parler de gastronomie paysanne. Parce que les producteurs seront là, ils vendront leurs produits bruts, en fait, aux visiteurs, aux convives, on va dire. Et nous, on les transformera directement en cuisine.
2: Oui, ça, c'est une idée que nous avez partagée, Céline. C'est excellent comme idée.
0: Et donc, en fait, nous, c'est le concept. Ça ne sera que le midi, parce que je pense qu'on va... ça va être difficile en cuisine. On est nombreux, on est une douzaine en cuisine à tourner. Mais voilà, c'est comment, en fait... que les convives, les visiteurs puissent faire le lien direct entre le produit qu'ils achètent brut et le plat qui va arriver dans l'assiette 15 minutes plus tard. Quoi.
2: Et comment vous allez faire concrètement?
0: On ne sait pas encore.
2: Donc le 27 juillet, il faut aller à Anconsulter pour voir une expérience inédite.
0: Tout à fait. Voilà, ça, c'est de l'impro.
2: On fait une première pause musicale avec un duo, c'est ça, Arédaï. On parlera de la langue occitane juste après, que vous avez choisi parce qu'ils sont programmés, parce qu'on va manger, on va boire, mais on va aussi écouter de la musique.
0: Chanter, danser,
2: Voilà, bien entendu. On...

0: ça se danse et ça se chante. Et petit coucou à Sonia, parce que nous, on a chanté, on a dansé, oui, avec Arredaï, moi je vous conseille. Alors, ça sera quand Arredaï, on le redira, mais...
1: Alors, Arredaï, c'est à 19h et 20h30, en deux parties. D'accord. Voilà, pour l'apéro, puis pour le début du repas.
0: Je croyais que c'est pour le premier apéro, pour le deuxième apéro.
1: Ça dépend du rythme de chacun.
0: On est donc toujours avec Julien et Roberto pour parler de Minjat Comenge. La gastronomie paysanne sera mise à l'honneur. Je me rappelle que c'est le 27 juin, de 10h à pas d'heure, c'est écrit. Et bien sûr que c'est à Ancos. Ça, c'est tout à fait bien comme Déléo.
1: Oui. Et c'est au parc municipal.
0: C'est au parc municipal,
1: voilà,
0: oui.
1: À l'ombre.
0: Oui.
2: Ça va plaire à beaucoup de monde, pas d'heure, je crois.
0: Oui. Ouais. On va revenir sur le titre parce qu'on n'en a pas encore parlé. Je l'ai bien prononcé ?
1: Minjat Comenge.
0: Oui, presque. Oui. Alors, ce qui veut dire, c'est de l'impératif. Manger Comenge,
1: ouais,
0: c'est ça ?
1: Manger Comenge ou manger le Comenge. Ouais. Ouais. Manger. Voilà.
0: Alors, pourquoi ce choix de l'occitan ? Tu l'as abordé un peu tout à l'heure, mais on va y revenir.
1: L'occitan, le gascon, oui, le patois.
0: Oui.
1: Voilà, parce que. Parce que moi j'ai grandi ici, ma grand-mère parlait patois avec sa sœur au téléphone ou quand elle se voyait, donc ça nous a imprégné à beaucoup, ça a imprégné notre enfance. Quoi. Alors on ne l'a plus parlé parce que déjà eux l'ont parlé, mais à l'école ils apprenaient le français, mais le patois était leur langue maternelle.
0: Bien sûr.
1: Et c'est un petit clin d'œil en fait, voilà. En fait parce que si on en est là aujourd'hui, c'est parce que les paysans ils ont façonné le paysage, parce que voilà, on hérite de tout ça. Et en fait, moi, depuis 20 ans, en fait, je suis face à des situations où on a des néos qui ne comprennent pas comment fonctionnent les ruraux, et inversement, les ruraux qui voient arriver les néos et qui sait cela. Bon, c'est compliqué. Et en fait, le but là, de cette journée, c'est de mêler les deux. Et notamment grâce à la nourriture, quoi. Voilà, au repas, à la cuisine. Qui rassemble, là, il y a beaucoup de producteurs qui sont nés ici, j'ai beaucoup de copains qui sont éleveurs, et puis il y a des maraîchers, maraîchères notamment avec qui on travaille et qui sont récemment arrivés en Comenge. Donc voilà, c'est pour que tous ces gens-là se rencontrent aussi, ils se connaissent plus ou moins, et donc on va essayer de faire en sorte que tout le monde passe une bonne journée, qu'on fasse connaissance, et surtout en fait, comme je disais lors d'un message dernièrement là, sur le groupe des bénévoles, quand la fête est gaie, joyeuse ou endiablée, après danse et un tour au bar, l'abus d'alcool est consommé avec modération,
0: oui, voilà.
1: et bien on crée des bons souvenirs, voilà, la rencontre se fait plus facilement, et en fait à partir du moment où on a passé un bon moment comme ça en fait ensemble, ben voilà, après on se voit plus pareil, on efface un petit peu les différences, et voilà, c'est la convivialité qui fera qu'on entraînera un petit peu un peu plus de solidarité, et puis si on passe simplement un bon moment, c'est bien aussi.
0: Oui, bon, si de l'ouverture. Voilà. Si on se fâche un petit peu, parce que là, moi, j'ai trois cuisiniers avec moi, puisque Patrick est cuisinier aussi. Si on se penche un peu quand même sur l'histoire de la nourriture, c'est quand même un mélange de cultures. C'est-à-dire que les cuisines s'inspirent les unes des autres.
1: Oui, alors nous, en fait, les produits, on essaye de cuisiner... pas 100% comme une joie, mais un maximum, en fait, bien sûr, pour faire connaître les produits, les producteurs. Et après, en fait, on ouvre, on veut aller vers de la modernité. Nous, on cuisine de façon un peu plus moderne. Voilà,
0: tradition et la modernité.
1: C'est ça. Et donc, en fait, on cuisine des plats traditionnels. Le soir, d'ailleurs, on fera deux ou trois plats traditionnels. Et on ne peut pas passer à côté de la mungetade, même s'il fait chaud, c'est toujours agréable. Et voilà, il y a un plat un peu plus moderne autour de la chèvre, certainement. Et alors que le midi, voilà, on fera une cuisine beaucoup plus moderne. Voilà, où on va faire des préparations en amont pour pimper un peu les plats quand les produits bruts arriveront en cuisine.
2: Roberto, ça existe la pasta comengeoise?
3: Ben figure-toi que oui, parce qu'il y a des producteurs des pâtes.
2: Ah oui, c'est vrai, la ferme aux pâtes.
0: Et oui, alors, ils seront là. Il y a une pâte dessinée
2: la ferme aux pâtes, qu'on connaît bien.
1: Ils seront là le 27 juin.
2: Alors, et j'ai envie de un petit aparté, là, parce que tu parles beaucoup d'échanges, de partage, de solidarité, de convivialité. Ça me fait penser, Valérie, je ne sais pas si à toi aussi, à Gérard Quintana.
0: Oui.
2: C'est la même philosophie.
0: Oui, oui, oui, oui. Gérard qui nous a filmé et qui a filmé bien des personnes invisibles, comme il les appelle, hein, qui font vivre nos territoires. Donc, ouais. Vous pourriez très bien être dans un documentaire de Gérard. Tout à fait.
1: Et pour en revenir à la pasta comminjoise, c'est Roberto a d'ailleurs fait des raviolis à notre... pas dernier, mais avant-dernier repas à la ferme Pitel à Montastruc de Salis. On a fait, on a mêlé les cultures et il a fait des raviolis.
3: C'était la Saint-Valentin.
1: Oui, c'était la Saint-Valentin d'ailleurs. Avec du bleu de la ferme de Lomière qui seront là aussi le 27 juin.
2: Et qu'on salue.
1: Qu'on salue. Aude et Simon.
3: Et des poires.
1: Et des poires, voilà.
0: Ah oui.
1: Et, des
3: poires.
1: Oui, des poires.
0: Des poires.
1: Et donc voilà. Et après, il y a Salia aussi qui est d'origine marocaine, qui a fait un repas après le dernier repas à la ferme Pitel, c'était elle. Elle a fait un couscous et elle a essayé aussi de respecter l'engagement qu'on a aussi envers les producteurs locaux. Voilà.
0: Quelles sont vos spécialités à chacun culinaire, Roberto?
3: Je crois qu'il avait deviné tout de suite. Ben, mon restaurant, il s'appelait Pasta, Antipasti, Gelati et Vino. Donc, c'était tout dit. Et effectivement, en Italie, on cuisine les pâtes un peu avec tout. Hein. D'ailleurs, il peut me donner des idées, attention. Hein, parce que faire des carbonara avec des produits locaux, c'est fort possible.
0: Et est-ce qu'en justement maintenant en habitant dans le sud de la France, tu as découvert de nouveaux produits, de nouvelles recettes que tu as adaptées ou que tu réussis parfaitement?
3: Je travaillais longtemps dans la restauration, je te promets que bon, ça m'est pas nouveau, le magret des canards, les produits locaux en général. Mais ici, effectivement, on retrouve plus un côté tradition qu'à Paris, par exemple. Voilà. On utilise plus d'autres façons de travailler la viande, de cuisiner aussi la viande. Donc voilà. Effectivement, la tendance, c'est à consommer beaucoup de viande ici. Moi, j'essaie de maintenir un peu. Voilà. Mais d'ailleurs, comme on expliquait tout à l'heure, les légumes poussent bien.
0: Oui.
3: Et du coup, ça
0: peut bien accompagner.
3: Absolument, absolument. Absolument.
1: Accompagner. Et puis, la cuisine végétarienne
0: aussi
1: a apporté beaucoup, en fait, je trouve, ces dernières années, beaucoup de créativité. Ici, on est un pays d'élevage, donc et puis j'ai beaucoup de copains éleveurs, donc je vais pas les. Mais voilà, une bonne entrecôte, une bonne côte à l'os, un bon magret, on est toujours partant. Mais je trouve, moi-même, je cuisine de plus en plus les légumes, et parce que il y a mille choses à faire en fait. Même on va chercher des saveurs que un peu fortes qu'on trouvait avec la viande, avec un fond de veau, et qu'on n'a pas forcément avec les légumes comme ça a priori. Alors qu'on peut aller chercher des saveurs nouvelles et un peu marquées. L'ail noir, par exemple, on a le je perds son nom qui sera peut-être là aussi le 27, l'atelier de l'ail noir qui sera peut-être là. J'ai déjà travaillé ces produits, c'est super. Enfin, rien que dans un bouillon, tout simplement, en fait, ça relève. Il y a plein de choses comme ça. Puis la fermentation qui a le vent en poupe, qui est à la mode. Et en fait, on fait mille choses maintenant avec les légumes. Et c'est un enjeu et c'est un plaisir. Voilà.
0: Est-ce que toi, tu as une spécialité?
1: Je sais pas.
0: Ou quelque chose que tu aimes cuisiner particulièrement.
3: Je peux la dire.
0: Oui. Vas-y.
3: Les pickles.
1: Ouais, je fais beaucoup de choses en pickles. Ouais, parce que ça accompagne un peu tout. Un petit coucou à Emilien aussi de la pisciculture d'Antignac. On met beaucoup de petits pickles avec sa truite comme fait un Gravelax. Voilà, ça c'est un peu notre plat.
3: Il faut expliquer Gravelax.
1: Gravelax, bon, c'est un peu à la suédoise. En fait, ça cuit avec du sel et du sucre et des aromates. Voilà, et c'est succulent.
0: Alors,
1: que le produit premier est bon.
0: Tout à l'heure, tu parlais d'horizontalité dans les décisions. Si on cite tous les prénoms que tu as déjà cités, on voit à quel point vous êtes une force commune, en fait.
1: Alors, c'est surtout des producteurs, pardon.
0: Oui, oui.
1: Après, on peut citer ceux de l'asso aussi. Alors, oui.
0: Non, mais c'est bien, ça veut dire que vous êtes un groupe uni et puis varié.
1: Oui.
0: Mais on n'avance pas tout seul.
1: Voilà.
0: Oui, c'est ça. Il faut que vous soyez nombreux pour le marché. Et alors, donc, comment ça se passe? Ça commence à partir de 10h. Les producteurs seront là. Donc, on peut venir aussi pour faire son marché. Et ensuite, on peut rester. Mm-hmm. Tout le monde sera présent. Et il y a des artisans aussi. On n'a pas beaucoup parlé des artisans.
1: On va parler d'eux parce que
0: des
1: artisans qui proposent des articles et des produits autour des arts de la table. Mm-hmm. C'était le contrat, quoi, on va dire. Mm-hmm. Donc le programme d'abord. Alors, bon, nous, on sera là plus tôt que 10h. On sera là dès qu'il fera jour, je pense. Et on dormira peut-être sur place la veille. Non, en fait, on ouvre les portes du festival à 10h avec tout d'abord un petit casse-croûte comminjoise, voilà, à déterminer, mais sûrement salé et convivial, autour de la buvette de la cuisine de l'assaut. À 11h, on commence les concerts avec Accord Perdu. Donc, c'est un duo d'instit, des copains qui nous accompagneront toute la journée. Et guitare, accordéon, et batterie et chant. Donc, c'est prévu qu'ils fassent un premier concert à 11h, 11h30 pour débuter la journée, pour commencer les festivités. Et après, ils tourneront sur le site pour mettre l'ambiance. Et après, à partir de midi, on ouvre la cuisine, la cuisine, ou avant, selon l'arrivée des personnes, des visiteurs, et jusqu'à 15h à peu près. Mm-hmm. Voilà, on prévoit de cuisiner sur le vif. On ouvre aussi donc une scène ouverte à partir de 14h à peu près jusqu'à 16h. Il y a deux groupes locaux qui sont programmés pour le moment. On va voir comment on fait. Bon, ça c'est pas encore arrêté. On annule le concours de cuisine parce qu'on n'a pas eu de postulants, de candidats, donc on l'annule.
0: Ah, moi je pensais que c'était entre vous.
1: Non, finalement on aurait pu le faire entre nous, mais non. Bon, après voilà, c'est difficile de tout mener. On a eu plein d'idées, on a essayé de mettre en place les choses, mais voilà, on annule le concours de cuisine. Au départ, il devait se faire avec les élèves de Sainte-Thérèse. Mais bon, après, pour des questions de date, voilà, c'est la fin d'année, ils ont des examens ou des stages et on n'a pas pu le mener en bien. Mais on espère l'an prochain pouvoir le faire parce que le but aussi, c'est les jeunes chefs qui viendront plus tard. Voilà. Bon, certains partiront et bien sûr, il faut faire ses gammes ailleurs aussi. Mais certains peut-être partiront, reviendront ou reviendront et resteront, je veux dire. Et donc voilà, c'était ça aussi le but, de créer du lien avec ces jeunes futurs chefs et cuisiniers. Et ensuite, avant ça, à 18h, il y aura les troubadours du Comminges qui feront une démonstration de danse.
0: Oui.
1: Occitane, voilà, pour le côté tradition. Et si on peut, on va caler un peu de danse contemporaine juste avant. Donc voilà, ça sera pour
0: la modernité.
1: Et puis voilà, pour brasser. Pour
0: il faut rester la journée.
1: Il faut rester la journée, vous avez tout compris, merci. C'est ça. Et après, à 19h, à Redaille, et à 20h30, deux fois. Et ensuite, le Tout-Puissant.
0: Mais il y a aussi du rugby.
1: Et il y a aussi du rugby entre temps.
0: Et oui, parce que finale du top 14 oblige.
1: Donc, grand écran.
2: C'est quoi la finale?
1: Oh, c'est Toulouse.
3: Projection.
2: Ah, le vainqueur déjà.
1: Oui,
2: tu nous donnes le vainqueur. Et le finaliste?
1: Bon, peu importe.
0: Et donc.
2: Roberto, tu es amateur de rugby?
3: Oui, pourquoi pas. C'est tout nouveau pour moi parce que effectivement l'Italie c'est plus le foot donc voilà. Mais bon,
1: il a pas le droit de faire de foot en Corse ni même d'en parler. Il y a un club de foot. Hein, je rigole.
2: C'est quoi ton club fétiche en Italie en foot? Ton club favori en Italie?
3: Non, je n'en ai pas.
2: T'en as pas?
3: Non, j'en ai pas. La nationale.
2: Nationale. Ils sont pas à la Coupe du Monde.
3: Non.
0: Pas le dire. C'est un sujet.
2: Pardon.
0: Vous-même, vous êtes musicien?
3: À la maison.
1: Moi, j'ai tenté, mais j'ai arrêté. Je me suis mis au cuivre et j'ai fait de la trompette, mais on m'a dit dans la maison qu'il valait mieux que j'arrête.
0: Tu as suivi le conseil.
1: Voilà.
2: Tu as fait de la banda ou pas, non?
1: Non, mais j'aime bien les fanfares, tu sais.
2: Fanfares,
1: ouais. Et les fanfares un peu exigantes, tu vois, enfin voilà. Mais, ouais.
0: Alors, on va écouter votre deuxième choix musical. C'est le tout-puissant Tropical Orchestra dont tu viens de parler, ouais, qui sera programmé après le match du rugby.
1: Ouais, 22h30. Voilà. Ouais, ouais.
0: De toute façon, il n'y a pas d'heure.
1: Donc, alors, c'est un groupe toulousain,
0: ouais,
1: mais le batteur est local. C'est Valentin Jarry.
0: Ouais.
1: Voilà. Et,
0: on reste dans le local.
1: Oui, puis c'est un père d'élèves. C'est comme ça qu'on a.
0: C'est comme ça que tu
2: toutes les connexions, tu sais.
1: Ouais, pas mal. On recrute pas mal comme ça.
2: C'est incroyable.
0: Alors, on écoute.

0: Valérie, tu pourrais y aller pour faire peut-être une démonstration de danse?
1: Oui, moi je voudrais bien de danse. Laquelle?
0: Danse latine.
1: Oui, je peux même danser parce que dans mon passé, j'ai dansé la danse folklorique, oui. Et je salue le Traitou du Ségala. dans le nord-ouest vers Figeac, vois-tu? Ça faisait longtemps, hein, Patrick?
0: Ça faisait longtemps.
1: Et le Traitou de Ségala existe toujours. Et pour votre information, en patois, dans mon patois, le Traitou, c'est le nom qu'on donne aux chiens qui mènent le troupeau.
2: D'accord.
1: Voilà.
0: Il y a un chien qui mène la danse.
1: Mais bon, c'est la fête à la Lanarkée, Patrick.
0: Oui, c'est vrai, oui.
1: T'es bien placé pour le savoir.
2: N'empêche le Tout-Puissant rien de tel pour continuer la soirée.
0: Oui.
2: Venir la soirée.
1: Ah ouais,
2: et fêter la victoire du Stade Toulousain.
1: Évidemment. En tout cas, ça donne envie de danser et de passer un bon moment. Donc, on parle toujours de Minjats. C'est bon,
2: Kominj.
1: La gastronomie paysanne à l'honneur, je le répète, le samedi 27 juin de 10h à Bader. Lorsqu'on a parlé tout à l'heure, Orantan, on a dit beaucoup de choses. Il faut que je retrouve ce qu'on a dit. Oui, les plantes sauvages, parce que vous avez un compte Instagram qui précise que la gastronomie est à la fois locale et sauvage. Mm-hmm. Bien cet adjectif.
2: Cuisine locale et sauvage. Ouais. Oui.
0: C'est les cuisiniers qui sont
1: sauvages. Et engagés.
2: Les cuisiniers sont un peu sauvages aussi. Engagés. Ouais.
1: Engagé, donc on a bien compris, dans le local et dans les produits de qualité. Local aussi, on revient sur sauvage avec notamment les plantes qui sont utilisées.
2: On cuisine quelques plantes, dont on est sûr qu'elles n'empoisonneront pas les convives. En fait, ça vient d'un peu loin. En 2021, après le Covid, en Corse, on avait créé une asso, c'était Yaka Agir. Et donc, on proposait des repas concerts et on cuisinait autour des plantes sauvages. Mmh. Voilà. Et donc là, forcément, je dois faire un petit clin d'œil à Bernard Garotin, à Marie-Pierre Drogrez, qui m'ont enseigné les quelques petites plantes que je cuisine. Donc Bernard qui est cuisinier, qui a été cuisinier longtemps au Pronomade. Et voilà, avec qui j'ai fait mon stage pour le CAP. Mm-hmm. J'ai passé le CAP en 2021 et qui après donc est venu à l'asso. Et voilà, et Marie-Pierre aussi qui c'est son mode de vie. Elle cueille, elle fait de la cueillette et elle cuisine, elle mange beaucoup de plantes sauvages. Voilà. Et donc elle sera là aussi le 27. Normalement, elle nous fera des bouquets non comestibles, mais ou peut-être comestibles, mais elle sera là normalement pour faire un peu de déco sur le site.
1: Oui, parce que c'est important aussi de manger quelque chose de beau. Je reviens sur le compte Instagram. La cuisine, vous la qualifiez d'engagée, on a bien compris, mais d'enragée aussi.
2: Oui. Enragé parce que quand Roberto est arrivé, il fallait trouver un adjectif pour lui. Donc je me suis dit engagé, on change une lettre et puis ça fait enragé, ça lui va bien.
1: Oui, parce que je pense qu'en cause les termes, on aime beaucoup les jeux de mots.
2: Oui, ben, un petit coucou à Céline Servat et Guillaume Coquery et Benoît Séverac depuis peu. Voilà, nouveau en cause aussi.
1: C'est vrai.
2: Voilà, parce que oui, ben, le salon du polar a fait des petits.
1: Oui.
2: Donc c'est chouette tout ça parce qu'en Corse ça devient un village où voilà on parle de culture, on échange au Poteau Rose le café associatif qu'il y a aussi, où on peut venir le week-end et discuter, voilà il y a plein de petites choses qui sont mises en place. Alors, c'est pas toujours facile parce que voilà on a pas forcément les moyens de le faire, c'est des dynamiques fragiles et mais c'est bien tout ça.
1: Oui,
2: on parle de culture en général.
1: Et ça, c'est enthousiasmant.
2: Et Terme Noire, en fait, elle a dû faire la promo déjà, Céline, mais depuis 5 ans, ils ont quand même réussi à financer 5 euros pour chaque enfant du RP. Enfin,
1: ne l'a pas
2: dit. Chaque enfant a 5 euros pour acheter un bouquin, en fait, sur le salon. Ou après, il faudra qu'elle précise.
1: Oui, nous, on le faisait.
2: Voilà,
1: aussi.
2: C'est ça, sur le salon ou dans les librairies partenaires. Et puis il y a des auteurs aussi qui viennent dans les collèges et les écoles, au collège d'Asper, à l'école en Corse, qui viennent avant la semaine, avant le salon. Donc voilà, c'est positif.
1: Et puis nous, on est très fiers à Radio Roto parce que nous suivons l'aventure de Terme Noire depuis le début.
0: Oui, c'est vrai. C'est vrai.
1: Et Céline a le temps de venir avec tout ce qu'elle a. comme...
2: Céline, je la soupçonne d'être plusieurs, en fait.
1: Moi, je pense aussi, parce qu'elle a le temps d'être bénévole dans votre festival.
2: Oui, voilà. Et puis, tout dernièrement, elle m'a décoincé une situation, voilà. Donc, non, elle est super efficace.
1: Elle est sur tous les fronts, ouais. Voilà.
0: Elle vient surtout chercher des idées pour ses livres, peut-être. Elle vient rencontrer des participants à ses prochains romans.
2: Oui, c'est ça, comme elle m'a bien... c'est ça.
1: Alors, j'ai à la main un autocollant que Roberto a fait. On dit un mot sur celui qui a fait l'affiche.
2: Oui, Raphaël Tirouin, qui a fait l'affiche.
3: Je n'étais pas prêt.
1: C'est une affiche très sympathique.
3: Sur l'affiche, on y a retourné un peu tous un peu dessus, ouais. Parce qu'on en a discuté avant que ça soit. Je me souviens, moi j'avais discuté les trucs.
2: Oui, on a modifié.
3: Et on a modifié un petit peu pour que ça soit. C'est du dynamisme. Mm-hmm. On a considéré que le geste de la grelinette là qui tombe dans un seau qui explose de légumes
1: de produits locaux. Ouais.
3: Bon, je sais pas pourquoi ils ont mis des pâtes, mais est-ce que
1: on les trouve pas mais terre. C'est des transformations,
2: mais,
1: bon,
2: mais oui, voilà.
3: ça doit être encore des gens qui croient que les pâtes poussent sous les arbres, sous les buissons, tu sais.
1: Mais ça ne pousse pas sous les arbres.
2: Non. Il faudra demander à faire vos pâtes.
3: Et donc ça a été fait sous plusieurs formats et celui-là,
1: mais je trouve que c'est très sympathique. Oui. Et puis ce n'est pas de l'intelligence artificielle. Non.
2: L'affiche a été faite par un vrai humain, par Raphaël Tirouin, qui est graphiste.
1: Et puis c'est vert, orange, c'est parfait.
2: Et
3: Graphiste
2: et père d'élèves.
3: Et père d'élèves.
2: Oui, bien sûr.
1: Il y a un jeu le 27 juin, vous cherchez les
2: parents d'élèves.
1: Les parents d'élèves.
2: Mais dans les producteurs, il y en a aussi d'ailleurs. Il y a un graphiste, il y a un musicien, il y a des producteurs aussi.
1: Ah bah oui.
2: Bien sûr. Il y a des bénévoles.
1: Eh bien, messieurs, est-ce que vous avez quelque chose à ajouter ? Donc, je précise quand même, sur le compte Instagram, on peut avoir l'actualité de votre association et bien sûr d'autres précisions sur le festival.
2: Oui.
1: Si on veut vous voir avant pour vous poser des questions, on va au Salon du Polar les 13 et 14 juin, toujours à Ancos.
2: Oui.
1: C'est aussi au parc.
2: Non, c'est la salle des fêtes.
1: C'est la salle des fêtes. Mais ce n'est pas très grand, Ancos, donc on peut trouver.
2: Ça se jouxte.
1: Et voilà, donc qu'est-ce que vous voulez ajouter sur cette belle journée où on va pouvoir déguster, savourer, danser, chanter et regarder du rugby.
2: Aussi.
0: Non, regarder Toulouse gagner.
1: Oui, c'est vrai.
3: On va la faire plus courte comme ça. J'aurais ajouté un souhait, c'est-à-dire de vous inviter... Si ce n'est pas cette année, parce que c'est un peu juste.
1: Non, mais ça peut être une autre année, puisque vous avez des projets pour l'an prochain.
3: Ça peut être une autre année avec une petite unité mobile de la radio et faire un petit peu de direct.
1: Mais on va essayer, pourquoi pas.
0: Ça a toujours été notre problématique, en fait, parce qu'on n'a pas l'équipement pour. Mais on pourra essayer de faire
1: une interview.
0: Ah oui, des interviews sur place.
1: Oui, des interviews sur place, on en fait dans les festivals.
2: Ouais. D'ailleurs, on aura un petit moment aussi sonore de Clotilde pendant le festival. Voilà. Un petit moment un peu poétique. Mmh. Voilà. Et la scénographie est réalisée aussi par Astrid de la rue, qui est une mère d'élèves. qui prépare toute la scéno et qui va essayer de...
0: Maintenant, je visualise les conseils de classe.
2: Les réunions parents-prof,
0: oui.
2: Non, en fait, elle essaie de créer... Enfin, elle crée un univers assez poétique autour...
3: En fait, c'est une buvrée, quoi.
2: Du festival, plutôt naturel, et mm-hmm. apporter un peu de douceur au milieu de ce monde
1: d'enragé. J'ai l'impression que la journée va être vraiment très, très rythmée, parce qu'en fait... Aucun temps mort n'existera.
2: Je crois qu'il n'y a aucun temps mort, mais c'est plutôt
1: vous qui allez être mort.
2: C'est plutôt la semaine précédente qui me fait peur.
1: Oui.
0: Ça va être très positif, très joyeux. Enfin, tu vois, vous dégagez tout ça, en fait. Ouais.
2: J'espère déjà qu'on aura le beau temps. Donc, si j'ai, pour vous clôturer l'émission, un dernier mot, ça serait
3: chapiteau.
2: Qu'on essaye d'avoir le beau temps. Je ne sais pas comment il faut faire si vous avez le secret. On a bien sûr, on loue deux chapiteaux de cirque.
1: Oui.
2: Donc, au cirque Aïtal, qui est à Estadens. Mm-hmm. qui sont des parents
0: d'élèves. Oui, des parents d'élèves, oui. Ne précise plus.
2: Et donc, il y aura cette ambiance-là aussi du cirque, parce que voilà, c'est le cirque, le monde du cirque, il faut aussi un peu rêver. Voilà. Et donc, on a un chapiteau de cirque et puis une structure de cirque avec un voilage. On les remercie aussi pour.
1: Moi, je me demande si dans le stade toulousain, il n'y aurait pas tes parents d'élèves.
2: Dans le stade toulousain, mais.
0: Oh, certainement. Si on cherche bien. Certainement, oui. Bon, il y a des joueurs qui sont originaires de la région, de toute façon. On fera une émission spéciale avec les parents d'élèves. Je trouve que c'est intéressant.
1: Est-ce que tu crois qu'on aura la place?
0: Ça va être difficile.
1: Ouais. En tout cas, merci à tous les deux d'être venus pour cette première émission.
3: Merci à vous, c'est très
2: sympa. Merci, ouais, merci de nous avoir reçus.
1: Puis on souhaite une belle édition. Donc, on va se dire
0: à l'année prochaine.
1: On fait comme pour Terme Noir. Nous, on aime beaucoup accompagner les festivals. Donc voilà, à l'année prochaine.
2: Merci.
1: Et à voir si vous avez d'autres actualités. À bientôt sur les ondes de Radio Coteau.
0: Merci.
1: Au revoir.
3: Merci.
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0: 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Chers amis auditrices, chers amis auditeurs, bonjour, bienvenue sur les ondes de Radio Coteau. Vous pouvez nous entendre sur 97.7, 104.5, également sur le www.radiocoteau.com. Alors on est en pleine journée, mais je vais vous proposer de passer des douces nuits cet après-midi sur Radio Coteau, puisque j'ai la chance de recevoir dans le studio eh bien, les heureux propriétaires d'un chouette camping qui se situe du côté de Bellegarde et qui a pour nom justement les douces nuits. Pour les gens du coin, ça s'appelait avant le camping au même. Donc le camping a changé de propriétaire et j'ai le plaisir de recevoir Béatrice Brunet et Olivier Druineau. Bonjour.
1: Bonjour.
2: Bonjour.
0: Comment ça va?
2: Très bien.
0: Super, hein, c'est bien la radio, hein, Béatrice. Alors je précise que c'est la première fois, je crois, que vous intervenez dans une radio.
2: Moi, oui.
0: Oui, Béatrice, oui, Olivier déjà
1: quelques fois, ouais. Ouais. Dans les deux serres.
0: Alors, avant de parler de votre projet hein, de camping, je rappelle les douces nuits, quel nom évocateur, on expliquera pourquoi vous avez choisi ce nom. Est-ce qu'on peut revenir un peu sur votre parcours? Je sais que vous n'êtes pas de la région, donc c'est quoi les étapes qui vous ont amené ici? Olivier.
1: En fin de compte, avant, on était maraîcher dans le 79, entre Niort et La Rochelle, où on avait une exploitation en culture légumière bio. Et au bout de quelques années d'exploitation, on a laissé la place à trois jeunes,
0: ouais,
1: l'an dernier, et qui nous a permis de découvrir un peu la France et d'arriver dans le Gers, où on est tombé amoureux de la région, des habitants et un cadre magnifique.
0: Donc vous avez, c'est comme une espèce de transmission aux jeunes, votre ancienne propriété de maraîchage?
1: Oui, on, ouais, l'a transmis, on l'a fait sur une année,
0: ouais,
1: en parrainage, où ils ont appris tout ce qu'on faisait sur l'exploitation. Et après, ce qui a été agréable pour nous et pour eux, je pense aussi, c'est qu'on pouvait s'y libérer un week-end sur deux pour pouvoir profiter et voir d'autres choses où on voulait attirer. Quoi.
0: Qu'est-ce qui vous a attiré vers le maraîchage et le maraîchage bio, vous deux?
2: Alors moi, ouais, parce que du coup, au tout départ, c'est pas du tout mon métier. Mon métier, c'était, j'étais technicienne en fécondation in vitro pendant 26 ans.
0: Ah oui, voilà. C'est ça.
2: Ouais.
0: Quoi qu'on fait, on fait pousser des plantes.
2: Je faisais des bébés, ouais. Je faisais des graines.
0: Ouais, ouais.
2: Donc ça revient un peu, voilà. On est toujours dans le même esprit. Et puis, oui, une envie de bien s'alimenter, ouais, voilà, puis de produire soi-même ses propres légumes, c'est vraiment hyper satisfaisant. On sait au moins ce que l'on mange et ce qu'on peut proposer aux gens aussi, comment on le fait.
0: C'est important.
2: Tout à fait.
0: Vous étiez issu d'un milieu agricole ou pas du tout? Ni l'un ni l'autre?
1: Moi je suis tombé dedans à l'âge de 16 ans.
0: Ouais.
1: Et après, j'ai passé plusieurs étapes. J'ai fait un CAP, un brevet professionnel en culture maraîchère.
0: Mmh.
1: Après, j'ai été chef d'équipe, responsable de culture pour des grosses boîtes. Et à un moment donné, avec Béatrice, on a voulu monter notre propre exploitation, où Béatrice s'occupait de la partie magasin. On avait un magasin sur l'exploitation. Et...
0: boutique.
2: Hein. Oui,
1: ouais, une petite boutique où on regroupait tous les producteurs du coin qui voulaient travailler avec nous, et c'était chouette. On attirait les gens du coin, et en plus on avait des AMAP, plusieurs AMAP.
0: Ça existe ici aussi,
1: ouais. Souvent. Ouais. Non, c'était chouette.
2: On préparait des paniers, et voilà. Puis on a fidélisé. En fait, c'était une petite ferme, et on avait envie de quelque chose d'intime. Et plus que de vendre des légumes, c'était aussi le partage avec les gens.
0: Les échanges.
2: C'était ça qui me, voilà. Et enfin, l'anecdote, c'est quand on a ouvert la ferme. Faisait que des légumes et ne vendait pas en direct, elle vendait au bord d'une route, et la banque m'a dit: mais vous allez vendre à la ferme, mais personne ne va venir dans ce coin perdu. Et je dis, bah, si, ça va dépendre de ce qu'on leur apporte. Et avec des bons légumes, le sourire et la bonne humeur.
0: Et après, c'est le bouche-à-oreille qui a marché.
2: Et le bouche-à-oreille.
0: Ouais, beaucoup.
2: Ouais,
0: c'est ça. Est-ce qu'il y a des variétés dont vous êtes fiers, peut-être que vous avez réussi à mettre en exploitation? Qu'est-ce que vous proposiez comme du produit normal?
2: Alors oui, tous les produits, enfin tous les légumes de saison, légumes, fruits. Mmh. Et on avait plus d'une quarantaine de variétés.

0: et que grâce aux recettes, ben, les gens sont revenus à cuisiner. Et ça, je pense que ça a été un pur bonheur de revoir les gens cuisiner, quoi. Ça, c'est, je pense que c'était une de nos satisfactions, je pense, ouais.
1: Et tu proposais les plats à la vente ou c'était juste...
2: Alors non,
1: Non.
2: je les faisais, enfin je testais, je faisais les photos et puis je leur disais voilà, avec votre panier de légumes, voilà ce que vous pouvez faire cette
1: Tu fais des
2: semaine.
1: propositions de recettes, quoi.
2: C'est ça,
1: Ah
2: exactement. Je faisais deux propositions et puis après, enfin toujours à la vente avec les légumes, il y avait toujours une idée, voilà, pour les cuisiner, comment on les préparait, parce que c'est vrai qu'on, voilà, on perd des fois l'habitude avec maintenant tout ce qu'on trouve de tout fait, tout prêt. On perd le sens de la préparation et de l'envie et du plaisir de préparer, je trouve.
1: Plus qu'un projet professionnel, j'aimerais que c'était un projet de vie, non, pour vous deux. C'est
2: Exactement.
1: ça,
2: Ouais,
1: hein?
2: projet de vie.
1: Et c'était pas un déchirement de le laisser?
2: Alors non, parce qu'on savait qu'on avait un projet aussi à autre derrière. On savait
1: Oui.
2: pas quoi, parce qu'en fait c'était le hasard, hein, qui nous a fait trouver ce camping. Mais cette activité du camping, finalement, de maintenant. C'est une suite en fait quelque part puisqu'on va y amener le potager, la préparation des plats qu'on commence à tester et qui a l'air de fonctionner. On a quelques clients de passage là qui ont commencé à tester et qui sont contents. Donc voilà, ça fait
1: C'est un
2: plaisir.
1: prolongement un peu?
2: C'est ça,
1: Ouais.
2: voilà, c'est une suite et avec une activité nouvelle parce que l'activité de camping et de recevoir les gens nous plaît bien aussi.
1: Bah l'échange, vous en parliez tout à
0: Exactement,
1: l'heure.
0: exactement, ouais, c'est l'échange. C'est amener du bonheur aux gens, amener les sortir de leur quotidien avec le stress et tout ça. Et c'est pour ça qu'on adore notre camping, parce que quand les gens arrivent et on a souvent ces réflexions-là, c'est le paradis, c'est un havre, le havre de vie, et c'est ce que nous on ressent aussi, quoi, et ce qu'on veut faire transmettre.
1: Alors, auparavant, c'était des propriétaires anglais. Ils avaient beaucoup de clientèle étrangère, anglophone, hollandaise. Vous pratiquez les langues étrangères, tous les deux?
2: Yes, little.
1: Yes, a little. Parce que je pense que la clientèle va rester fidèle au camping aussi.
2: Oui, bien sûr. Ouais.
1: Ouais.
2: Bien sûr, on les attend avec grand plaisir. Après, on fera avec les moyens du bord
1: Oui.
2: et on perfectionnera notre anglais au fur et à mesure.
1: Exactement.
2: On a des bons profs autour de nous, donc dans la famille, ils vont nous aider.
1: Ah ben justement, vos proches, qu'est-ce qu'ils ont dit là, quand ils vous ont vu partir avec votre camping-car aménagé
2: On était un peu fous, je pense.
0: Ouais, mais ils ont l'habitude de nous voir un peu ces moments de folie, quoi. Les enfants hyper joyeux, quoi.
1: Quel âge il a, vous en... sans être très indiscret, hein.
2: Tous les deux, on a trois enfants qui s'étalent de 26, 27, 30 et 31, 32 bientôt.
1: Ouais.
2: Je ne sais plus, ils grandissent tellement vite, voilà.
0: Ouais.
1: Donc ils sont derrière vous, ils sont avec vous.
2: Exactement,
1: Ouais.
0: Ouais,
2: et
0: oui.
2: ils nous aident pour toute la partie justement informatique, tout ce que j'adore,
1: Ouais, je
2: les
1: connais,
2: réseaux
1: je connais.
2: sociaux, voilà.
1: Ouais, les réseaux sociaux.
2: C'est pas mon truc du tout, mais que maintenant je sais pas comment on fait pour
1: C'est une histoire de génération, hein, je
2: C'est ça.
1: pense.
0: Je pense,
1: C'est
0: ouais,
1: ça, ouais.
0: tout à fait.
2: Donc voilà, ils sont là pour nous coacher.
1: Alors un matin, vous partez à travers la France, vous vous baladez. Et
2: Ouais.
1: comment vous avez atterri ici? Alors, et comment
0: Ah,
1: vous avez découvert ce camping?
0: c'est une longue histoire. C'est qu'en
1: Ouais.
0: fin de compte, on était attiré par plusieurs régions. Et comme on a un fourgon aménagé, on avait commencé par la Corrèze, on a attiré après dans l'Ariège. Et puis sur le retour pour rentrer dans les Deux-Sèvres, j'avais vu qu'il y avait un camping qui était en vente sur le Bon Coin. Et j'ai dit à Béatrice, maintenant on pourrait peut-être s'arrêter sur ce petit camping du Gers. Et on y a passé 2 nuits. Et au bout des 2 nuits, on l'a trouvé vraiment sympa, ce petit camping. Donc après, moi je savais qu'il était en vente et j'avais rien dit à Béatrice. C'était la surprise. Et on est revenu plusieurs fois après dans le Gers pour visiter, approfondir la région, et qui on a vraiment eu un coup de cœur, et surtout des bonnes anecdotes avec des personnes du Gers,
1: Ouais.
0: Où on a vraiment sympathisé et on a eu des coups de cœur. Et c'est là qu'après, il était en vente et qu'il y avait peut-être quelque chose à faire. Et là, ça a été.
1: Ça a été une évidence pour toi, Béatrice, ou pas?
2: Le lieu, oui, ouais. Sûr. Après, c'était l'envergure du projet, voilà, qu'il fallait quand même bien réfléchir.

0: réfléchir, c'était pas si simple que ça. Mais oui, après, c'est vraiment c'est un lieu, enfin, c'est comme on disait, c'est un projet de vie.
1: Ouais.
0: Donc nous, on habite sur place et on reproduit, voilà, on refait notre vie et on a envie de la partager. Donc,
1: Et toi, avant de dévoiler le secret à Béatrice, tu avais déjà dans l'idée plein de choses à faire dans ce camping?
2: Ah oui, oui, oui. Alors ben moi j'ai eu le coup de cœur tout de suite et plein d'idées qui ont traversé ma tête. Et déjà, de toute façon, Béatrice et moi, on accueillait les gens sur l'exploitation avant en France Passion. Et je voyais que ben, ça nous attirait. Hein. On a toujours été là-dedans, quoi. Donc j'ai dit ouais, allez. Faut qu'on fasse quelque chose. Quoi.
1: France Passion, c'est un camping-car pour une nuit et deux jours, quelque voilà. chose comme ça. On en a parlé ce matin avec nos amis des Cèdres Bleus.
0: Voilà, ouais. Et là, bah, du coup, nous, c'est un camping pour rester plusieurs nuits ou de passage aussi. Et, voilà, et passer de douces nuits.
1: Alors, on va rentrer dans le détail, bien sûr, un peu de présenter le camping dans son intégralité, et puis tout ce que vous pouvez proposer et tous les projets que vous avez dans ta tête et dans celle de On va écouter une première pause musicale, donc chanson choisie par Béatrice Jean-Louis Aubert.

0: Béatrice et Olivier sont avec nous cet après-midi sur les ondes de Radio Coteau pour nous parler de leur camping Les Douces Nuits. Alors, on a compris à peu près le cheminement, mais j'ai pas posé la question. Est-ce que vous avez quand même croisé d'autres endroits qui vous ont titillé dans votre petite balade dans la région? Vous avez hésité?
1: L'Ariège.
0: Ouais.
1: L'Ariège nous a attirés. Mais après, c'était pour Béatrice l'altitude qui te dérangeait, Herbert.
2: Ouais.
1: Ouais.
2: Finalement, 300 mètres d'altitude.
0: Ça va bien.
2: C'est bien.
0: Au-dessus, c'est pas bon.
2: Avec la vue sur les Pyrénées.
0: Ça, c'est la première fois que je l'entends. C'est nous, on est limité à au-dessus de 300 mètres. J'aime bien voir les montagnes de loin.
2: C'est ça.
1: Exactement.
2: Non. J'adore la montagne, mais. Quand moi, je suis née plutôt près de la mer que de la montagne,
0: ouais.
2: J'avais peur de, sur le long terme,
0: ouais.
2: Pas m'habituer aux conditions.
0: Ouais, c'est différent, oui, aussi, ouais.
2: Je pense que, enfin voilà, des fois, il faut savoir être raisonnable. On peut aimer un endroit, mais il faut bien réfléchir aux tenants et aux aboutissants et sur le long terme, pour pas qu'on ait à repartir. Dans un an ou deux, quoi. On va essayer de.
0: Et là, justement, vous avez bien réfléchi ou ça a été quand même assez rapide l'idée, enfin, d'acheter et puis d'acheter complètement, quoi.
1: Ah, c'était bien réfléchi, ouais. Ah,
0: ouais.
1: Oui, c'était au bout de la deuxième visite. Là, c'était vraiment, on était sûr de nous.
0: Ouais.
1: On était vraiment sûr de nous. Ah ouais, c'est clair. Et qu'on a carrément abandonné d'aller voir d'autres régions. Ça, c'est ah oui.
0: La décision a été prise. C'est le bon endroit.
2: Ouais, le lieu. Ouais.
0: Ouais.
2: Nous appeler. Enfin, on fonctionne beaucoup aux énergies.
0: Oui.
2: Et du coup, enfin, voilà, c'est quand on se sent bien dans un lieu, c'est ce qu'on s'était passé pour l'endroit où on était avant, au Potager Mignon. Le lieu nous a
0: Potager
2: dit,
0: Mignon, ça s'appelait.
2: Oui, on l'appelait. Oh. C'était mignon. Hein.
0: Maintenant, les douces nuits
2: les
0: après
2: douces
0: le Potager
2: nuits,
0: Mignon.
2: Voilà. Oui.
1: Oh, ben, on est tout dans la douceur.
2: Oui, on reste toujours, nous, douceur, ouais. Intimité. Voilà. Comme on nous a dit, notre camping est intimiste. Et,
0: oui, c'est vrai, oui.
2: Et c'est ce qu'on aime, dans ce lieu aussi. Et le calme aussi, en fait.
0: Alors, le camping existait déjà, hein, donc depuis de nombreuses années. Mais je suppose que vous arrivez avec vos idées, vous amenez votre philosophie, on pourrait dire.
1: Ouais, oui, tout à fait. Nous, ce qu'on voulait, c'est amener quelques habitats insolites, apporter aussi le côté... faire du maraîchage et le proposer nos légumes sur le camping. Béatrice qui cuisine veut faire des plats cuisinés avec nos légumes. Et nous, ce qu'on voulait aussi à la base de ce camping, c'était aussi avoir une autonomie sur un camping. Et on se rend compte que notre camping apporte tout cela parce que, en fin de compte, on a de l'eau. On a des terres, on a la forêt, et tout pour nous apporter un peu d'autonomie sur le camping.
0: Il y a même des poules, non?
1: Exactement.
2: Oui,
1: exactement.
2: On a adopté 6 poules gasconnes.
1: Ouais.
2: Il fallait être... voilà.
0: Ah, il faut du terroir, oui.
2: Voilà, il fallait du terroir. Et les œufs sont dans un orangé incroyable.
1: Oui. Tout à fait, ouais.
2: Donc les omelettes sont bonnes, voilà, ce qu'on propose entre autres.
0: Donc ouais. Omelette gasconne, donc.
2: Voilà, qu'on appellera le mignon potager, puisque c'était le potager mignon avant, là, ça sera un mignon potager au cœur du camping.
0: Tout est clair dans vos têtes, vous savez où être l'endroit du jardin, enfin, où ça va s'organiser au fur et à mesure, en fait.
1: Ah ben, le jardin a déjà sa place.
0: Oui, c'est bon.
1: On l'a déjà commencé, il est tout en bas du terrain, à côté d'une petite mare. Et...
0: Ah, vous avez le point d'eau à côté.
1: Voilà,
2: c'est ça.
1: Tout à fait. Et bientôt, on aura nos deux petites ânesses qui vont arriver et qui vont être autour du jardin pour protéger des prédateurs et tout ça.
0: Et les ânesses, vous les aviez déjà au maraîcher avant?
2: Oui, on les avait adoptées quand on est arrivé au potager Mignon. Et on les a gardées. Donc là, elles sont en pension chez notre cousin.
1: Ouais.
0: Bonjour, cousin.
2: Voilà, bonjour. Bonjour, cousin. Qui nous a gardés. Et ses parents qui nous gardent nos ânesses. Et là, voilà. Donc là, il faut faire l'enclos. Donc on avait beaucoup de choses à faire. On est arrivé que depuis 2 mois.
0: Ouais, c'est récent, c'est vrai.
2: C'est très récent. Ouais. Et du coup, il fallait être sur tous les fronts et débuter la saison. Et du coup, là, l'enclos est en cours et dès qu'il est clôturé, on va récupérer.
0: Deux ânesses, il leur faut combien de superficie?
1: Oh, là, j'aurais préparé 1 hectare.
0: Ouf.
1: Et donc, elles auront assez de place. Et j'ai envie de faire un second enclos pour qu'elle puisse changer de temps en temps.
0: Ouais, pour qu'elle puisse laisser l'herbe repousser.
1: Exactement.
0: C'est quoi les petits noms?
2: Alors, Capucine et Bertille.
1: Et c'est des ânes de Ré.
0: Donc avec, de l'île de Ré.
1: De Ré, avec la croix sur le dos.
0: C'est une race ou...
1: Oui, c'est une race, tout à fait.
0: Ouais.
1: Ouais, tout à fait. C'est, on en voit beaucoup du côté de chez nous, on était avant. Quoi.
0: Et, par contre, je ne savais pas qu'on mettait des ânes pour faire fuir les...
1: Eh si, ah, ça empêche tout ce qui est renard et toutes ces choses-là. Et souvent, on voyait que les ânes étaient autour d'un poulailler pour éviter que les prédateurs
0: arrivent
1: et tout ça. Chez nous, ça se fait beaucoup. Quoi.
0: Alors le jardin, on l'a pas précisé, mais bon, vous êtes en bio, c'est sûr.
2: Bien sûr.
0: Évidemment.
1: Oui,
0: c'est quoi en
2: tout cas,
0: agro, comment on appelle ça, non, BRF ou ce, non?
1: BRF.
0: C'est pour vous utiliser.
2: En fait, on paille avec ce qu'on a.
0: Vous paillez plutôt.
2: Voilà, on paille avec ce qu'on a. Enfin, on va faire quelque chose de très simple et naturel. Sans additifs, et voilà, de toute façon, on n'aura pas de label comme on avait au potager. On va rester simple, mais une culture complètement naturelle.
0: Là, vous avez déjà commencé?
2: Oui, bien sûr. Faites nos tests pour nous.
0: Qu'est-ce qu'il y a?
1: Alors, actuellement, il y a pommes de terre, tomates, mise en place, poireaux, radis, noirs, carottes,
2: on a mis. Salade,
1: des butternuts qu'on a mis en place, des melons, haricots.
0: Ça commence déjà, poivrons.
2: Ça donne pas encore, puisqu'on on a planté très, très tardivement, puisqu'on est arrivé tardivement, mais puisqu'on n'a pas de serre pour les semis. Mais voilà, c'est.
0: Vous allez mettre des serres en place ou pas, non?
1: J'aimerais bien, moi. Une serre pour faire des semis et une serre pour avoir des légumes plus précoces. Parce que sachant qu'on ouvre le camping vers le mois d'avril, donc j'aimerais qu'on ait un peu de légumes pour. Pour les gens de passage, quoi.
0: Alors, comment ça va fonctionner, justement? Donc, les gens viennent pour une durée déterminée, je sais pas, une semaine, 15 jours, peut-être il y en a qui prennent un mois, on ne sait pas, en fait.
2: Pourquoi pas?
0: Ouais, pourquoi pas. Donc, à partir du mois d'avril, c'est ça?
2: Oui, même peut-être mars.
0: Mars.
2: On a vu, enfin, cette année, on était là au 3 avril, alors on a ouvert le 3 avril, mais... On pense que comme on habite sur place, si le temps est satisfaisant, et voilà. En tout cas sur les premières places, parce que bien sûr on ne peut pas s'aventurer trop loin sur le terrain quand c'est très humide, mais pour les premiers camping-caristes,
1: oui.
2: On pense que mars. Après la chambre d'hôte et le gîte seront ouverts à l'année.
0: À l'année. On peut rappeler le fonctionnement d'une chambre d'hôte et d'un gîte? C'est quoi la différence entre les deux, d'ailleurs?
2: Une chambre d'hôte, c'est une chambre, comme son nom.
0: Ouais, mais il n'y a pas de cuisine.
2: Voilà, on n'a pas accès à la cuisine. On vient pour dormir et il y a le petit déjeuner qui est compris. On a son petit déjeuner le matin. Et si on reste et qu'on arrive le soir, on peut aussi commander son repas et manger. Là, on a commencé déjà à en préparer. J'ai eu un Enrique, parce que c'est mon premier client.
0: Salue Enrique.
2: Qui était sympa, qui nous a fait un super commentaire, qui a adoré mon petit repas et son petit déjeuner. Voilà, et qui donc avait commandé son repas pour le soir, pour être tranquille. Il était en vélo.
0: Incroyable.
2: C'était super. Voilà, on a.
1: Il est parti de.
2: De très loin. J'ai compris Bulgarie.
1: Pour rejoindre
2: Séville, sa ville. C'était un super moment de partage. Et il était content. Donc ça c'est la chambre d'hôte. Le gîte par contre c'est un gîte 5 places avec tout équipé. Là on peut on est indépendant et on fait sa cuisine.
0: On loue
2: complètement comme à la maison.
0: C'est ça. Et c'est situé au même endroit, c'est le même bâtiment ou
2: non? Juste à côté, c'est deux maisons indépendantes juste à côté.
0: C'est un ancien corps de ferme, non?
1: Exactement.
2: Tout à fait, c'est construit à l'intérieur du corps de ferme. Notamment la chambre, pour celle qu'on propose pour l'instant, elle est mansardée justement avec les poutres de l'époque et le gîte pareil est construit attenant à l'ancienne ferme.
1: Et les gens qui viennent à la chambre d'hôte et aussi au gîte peuvent profiter de la piscine du camping, qui est pas désagréable.
0: Oui, c'est sûr. Piscine ouverte déjà, je suppose.
2: Oui.
1: Et
2: Que il y a la bonne température quand le soleil donne.
0: Alors, c'est une piscine traditionnelle, je suppose.
2: Oui.
0: C'est pas un système écologique parce que ça se développe un peu.
2: Elle n'était pas comme ça. Elle est au sel. Donc,
0: au sel, déjà c'est bien.
2: Ouais, déjà c'est très bien. Mmh. On n'a pas cette sensation.
0: C'est quoi les dimensions de la piscine ?
1: Elle fait 12 mètres par 5.
0: Ah ouais, c'est joli quand même.
2: Ouais,
1: c'est un
2: bel espace.
1: Ah ouais.
0: Mmh. Vous pouvez en profiter, vous avez le droit, vous aussi.
2: Ah, je sais pas, faut que je te demande.
1: T'es pas marqué dans le contrat.
2: Ah, il m'a dit oui, donc c'est bon.
0: C'est bon, ouais. Dès ce soir, j'y vais, je plonge. Ouais. Alors, comment ça va fonctionner ? On peut évoquer un peu les tarifs. Bon, pour l'instant, vous appliquez les tarifs d'avant, les tarifs de l'ancien propriétaire, mais vous voulez évoluer, je pense.
2: Oui, alors on a repris parce qu'en fait, c'était plus simple. Il y avait déjà des réservations,
0: ouais.
2: Autant pour le gîte que pour le camping. Donc, je ne voulais pas me mélanger les pinceaux entre les prix. Voilà. Donc, on a repris les mêmes prix. On espère pouvoir les faire évoluer plutôt à la baisse. Plutôt, voilà, c'est pas l'inverse. Quand on entend toujours à la hausse, tout augmente. Nous, on aimerait bien plutôt à la baisse et plutôt fidéliser les clients et voilà, que ce soit un juste prix pour tout le monde. Et pour nous, parce que forcément, il y a des charges importantes quand on a un camping. Mais nous, on a vraiment envie que les gens redécouvrent et reviennent au camping comme avant. Enfin,
0: un peu camping sauvage.
2: Voilà. Je pense que c'est ça aussi. C'est...
1: Enfin, sont pas je veux pas dire nos lits, tu viens, tu profites,
0: tu respires.
1: Ouais. En plus
2: c'est ombragé, c'est beaucoup d'arbres, beaucoup de nature, on a plein d'animaux qui passent, on a des petites biches notamment dimanche là, c'est
0: ah oui, des biches là, oui.
2: Et on a pu les filmer, c'était trop mignon. C'est un lieu nature. On souhaite, pour les gens qui aiment la nature et la tranquillité.
0: Vous vous êtes renseigné sur la clientèle avant, vous savez à peu près qui c'est qui venait, enfin,
2: il y avait beaucoup d'Anglais,
0: ils travaillaient beaucoup avec la Hollande, et l'Angleterre.
2: Oui. Et on le voit parce qu'on a quand même beaucoup de passages de Hollandais.
1: Ouais.
2: Et je pense qu'il y avait quelques Français, puisqu'il y en a quelques-uns, mais peut-être un peu moins. Mais voilà, nous, l'idée, c'est que vraiment aussi les Français viennent découvrir cette belle région.
0: Oui.
2: Et pouvoir.
0: Et c'est plutôt des gens de passage ou des gens qui viennent vraiment en vacances sur place là ?
2: Alors pour l'instant, on a beaucoup de gens de passage, ou alors qui viennent pour des événements. Comme on a parlé pour Welcome in Singani, qui était incroyable. Et là, on a fait de belles rencontres, des gens qui se sont posés, qui sont venus des fois pour une nuit et qui ont dit, on est tellement bien, on reste deux, trois nuits.
0: Ils allaient faire le festival et après, ils venaient se poser chez vous.
2: Hein. Exactement, ils venaient au calme chez nous.
1: Ouais. Et c'est ça qui nous surprend, c'est que les gens, ils viennent au départ pour une nuit et après, ils y restent deux, trois nuits.
0: Tel que je vous vois là, je comprends. Moi, hein. franchement, ça s'explique. Hein.
1: C'est agréable, quoi.
2: C'est agréable, oui.
0: Mais vous êtes agréable. Vous êtes dans la convivialité. Oui, c'est sûr.
2: Oui, c'est ce qu'on a envie, oui.
0: Ouais.
2: Oui, oui.
0: Ça, c'est la pause musicale qui démarre. on va écouter la deuxième chanson. C'est choisi par Olivier. On écoute Bruce Springsteen.

0: magnifique chanson extraite de la bande originale d'un film superbe, Philadelphie. Pour ce choix, Olivier, et merci Béatrice pour avoir choisi cette belle chanson de Jean-Louis Aubert.
1: Oui. C'est fini, ça va. Elle est comme chez elle ici, maintenant.
2: Fais gaffe, on va y rester. Ouais.
0: Olivier et Béatrice sont venus nous parler du camping Les Douces Nuits à Bellegarde, un endroit, un havre de paix, une bulle de bonheur. C'est ça un peu ?
3: C'est bien résumé. Ouais.
0: C'est bien résumé, merci Béatrice. Alors, les projets, tu disais tout à l'heure, on l'a parlé assez rapidement, d'habitat insolite.
2: C'est
0: donc, il y a une roulotte qui va bientôt être ouverte.
2: Eh bien, oui, ça y est, la roulotte est prête. Un artiste peintre qui avait cette petite roulotte du côté de... On a été chercher, et pareil, on a eu le coup de foudre de cette roulotte, donc qui est maintenant rendue chez nous, qui est installée avec une jolie terrasse, vue sur les Pyrénées.
0: Avec des œuvres du peintre à l'intérieur.
2: Et alors, il doit passer nous voir, et peut-être qu'il nous laissera quelques tableaux, on ne sait pas, on va voir, ça serait génial. Et après, on va rajouter aussi une caravane qui est refaite entièrement à l'intérieur par deux jeunes filles qui se trouvent du côté d'Amiens.
0: Ouais.
2: Et qu'on, pareil, on l'a matché avec les filles. Et cette caravane sera là chez nous dès la semaine prochaine. Et pareil, qu'on va mettre en place.
0: Et quel est le style ? Elles ont recostumisé, donc tu changes, sinon tu changes de casque. Hein, c'est bon.
2: Ouais, oh ben Béatrice doit nous expliquer quel style nous ont mis.
3: Eh bien, en fait, elles refont en bois.
0: Ouais.
3: Et dans des tons chaleureux et.
0: Qui vous correspondent.
3: Qui nous correspondent, voilà. Et puis aussi, on leur laisse une part d'aménagement, on leur laisse libre parce qu'on a vu les réalisations qu'elles font et du coup, on leur a laissé aussi libre de quelques aspects pour que ça soit leur touche aussi parce qu'on a bien aimé ce qu'elles font.
2: C'est ça.
3: Donc voilà, et on va la découvrir normalement la semaine prochaine. Elle va être prête.
0: Vous allez la chercher.
3: Oui. C'est ça, on aime bien traverser la France. Et...
0: Oui, bah, c'est le nord, Amiens.
3: C'est ça. Ouais.
0: Vous auriez dû les inviter, elles seraient venues avec.
2: Ah, mais je pense qu'elles ont pas mal de caravanes encore à faire.
3: Mais je pense que sinon. Ouais,
2: mais ça aurait été avec grand plaisir, mais je pense que c'est pareil. Ça va être comme notre ami artiste peintre qui va venir nous voir. Ben, les filles feront la même chose. Ouais.
0: Et alors, que ce soit la roulotte ou la caravane, c'est combien de places en fait ?
3: La roulotte, c'est pour deux personnes. Mmh. Ça reste une petite superficie. Puis c'est bien que ce soit pas plus.
0: Hein. C'est un cocon un peu.
3: Cocon, voilà.
2: Exactement.
3: Pour deux personnes.
2: Un peu côté pour les petits amoureux, tout ça. C'est le côté vraiment
3: ça
2: envie
3: peut être une personne seule aussi. Hein,
2: aussi. Que,
3: Et la caravane, elle pourra accueillir trois personnes. Et avec la taille d'une caravane, hein, ça reste voilà. Mais donc un lit deux places et un lit une place. Voilà. Et puis elle sera installée sur un des emplacements. Avec un petit espace verdoyant tout autour.
2: C'est ça.
0: Mais il n'y a pas d'équipement à l'intérieur, c'est juste...
3: Alors si, la caravane, pour le coup, elle est entièrement équipée, on peut faire sa cuisine.
0: Ah oui, aussi,
3: voilà.
0: Ouais.
3: Là, elle aura le confort d'une caravane, cuisiner, dormir.
2: C'est ça. Et après, ce qui est côté roulotte et caravane, niveau sanitaire, c'est le sanitaire du camping, quoi. Voilà.
0: C'est de toilettes sèches ou pas au camping, non ?
3: Alors, ils n'en avaient pas mis. Nous, c'est notre souhait. Voilà.
0: Ouais.
3: Petit à petit, on va évoluer vers ça, c'est-à-dire rajouter des toilettes sèches. À terme aussi, essayer de faire... On va se faire aider justement par des associations pour tout ce qui est économie d'eau, économie d'énergie.
2: Mm-hmm. Ouais.
3: Donc là, voilà, ça fait juste deux mois, donc on n'est pas encore penché sur tout ça. Mais nous, du coup, déjà... Enfin, nous, on fonctionnait comme ça, on était en toilettes sèches.
2: Ouais.
3: Et pour les ordures aussi, on a mis aussi les tri des ordures et
0: compost
3: forcément, ouais. Évidemment, puisqu'après on nourrit le potager et les poules.
0: Oui. Donc, les poules aussi, c'est vrai.
2: C'est
3: oui,
2: ça.
3: Elles mangent aussi.
2: Et petite anecdote, c'est que on est vraiment attiré par les habitats légers et tout ça. C'est qu'avant, quand on était au maraîchage dans les Deux-Sèvres, on vivait dans une roulotte qui faisait 12 mètres par 4. Qui était donc posé sur une remorque fourragère et qu'on a amené directement ici, qu'on a transporté avec un tracteur. Et on a mis 12 heures pour venir ici. On a fait une transhumance.
0: Mais cette roulotte, c'est celle que vous allez mettre en location ? Non, c'est la vôtre.
3: C'est la nôtre.
2: C'est la nôtre.
3: On réfléchit. Est-ce qu'on restera dans la maison comme on est pour l'instant, ou est-ce qu'on y réhabitera? On va voir. Soit.
0: Ah oui, parce que c'était votre cocon,
3: c'est notre,
0: à vous.
3: C'est notre cocon. Exactement. À nous. Ouais. Ouais. Ouais. Ouais. On aimerait bien retrouver notre cocon, et du coup, la chambre où on est pour l'instant, on va faire une deuxième chambre d'hôte, puisque pour l'instant, on en a une seule. Mmh. Et ouvrir une deuxième chambre d'hôte, ou louer notre petit cocon, on ne sait pas. On est
0: 12 mètres par 4, c'est énorme comme
3: roulotte. Ah, mais là, c'est une maison.
0: C'est incroyable.
2: Ouais. Ah ouais.
3: Ouais, ouais. Mmh. Elle est arrivée, elle est à côté du potager, et voilà, on attend pour l'installer plus confortablement.
2: C'est ça.
0: C'est incroyable, 12 mètres par 4, ouais, c'est fou. C'est,
3: pareil, elle a été faite un peu sur mesure avec nos envies à nous et notre façon de vivre par un menuisier qui avait qui était un peu fou aussi comme nous pour réaliser un projet comme ça.
0: Ils sont un peu fous mais gentils, hein, vous pouvez y aller. Hein.
3: Ouais, c'est ça, on aime bien, pas ceux qui nous connaissent savent, voilà, ouais, on est gentils, mais on aime bien les
2: choses qui sortent de l'ordinaire.
3: Les idées un peu, un petit peu à part et...
0: J'ai une petite question un peu privée, mais c'est votre rencontre qui a fait ce parcours aussi?
3: Oui, je pense.
0: Ouais.
2: Oui.
0: Ça vous êtes trouvé, quoi.
3: Oui, ça l'a accentué, on va dire. Ouais. Peut-être qu'on avait ça en nous, mais...
2: Oui, ouais, je pense, ouais, tout à fait. Ouais.
3: Oui, on partageait des idées un peu communes, et nos deux folies nous aident à en faire une grosse folie.
2: Une grosse folie.
0: Une grosse folie.
2: Deux petites folies font une grosse folie.
0: Je reviens aux habitats insolites. Tout à l'heure, tu as parlé qu'il y avait 2 hectares de forêt. Est-ce qu'il y a une idée d'un habitat insolite dans la forêt?
2: Alors ça, ça nous trotte dans la tête. Mais je pense que c'est déjà un gros budget pour pouvoir faire des cabanes insolites et avec beaucoup de sécurité et tout ça. Et pour l'instant, ça reste dans notre tête. C'est donc à voir. Mais moi, je partirais plus sur plutôt... des vieux combis aménagés et que les gens se sentent dans ce combi comme si ils voyageaient, quoi. Voilà, quoi. C'est des choses comme ça que j'aimerais, quoi. C'est des trucs de folie, quoi.
0: C'est incroyable, toutes ces idées.
3: Par contre, la forêt, ouais, on va lui refaire son petit parcours.
2: Ah, oui.
0: Petit sentier.
3: Voilà, un peu balisé, mais pour que les gens puissent... se balader sans vraiment sortir du camping. On pourra faire une belle balade, rejoindre le village
2: de
3: Bellegarde. On a un tout petit village mais qui est adorable, avec une jolie église, et faire le petit tour donc ça c'est en cours, on est en train de
2: voir pour faire le parcours, et puis même aussi de rattraper un autre chemin qui pourrait descendre au village de Massub, donc qui ferait un parcours à peu près entre 5 et 8 km, quoi.
0: Il y a déjà des sentiers balisés, non? Par là ou pas du tout?
2: Alors il y en a un qui va en direction de Massub. Pour l'instant, la forêt qu'on a, tout ça, ça c'est pas balisé, ça. Voilà.
0: Il va falloir que je vous mette en relation avec une association ils ont construit carrément une roulotte aussi. Qui vont proposer l'association du coin qui s'appelle le fer à cheval, le verbe à cheval, une soirée chez vous, quoi. Je vous mettrai en relation avec eux, nos amis de la roulotte. Que vous allez mettre en place? J'ai l'impression que vous levez tous les matins, il y a des nouveaux projets qui explosent.
2: Comme aussi Béatrice aime bien aussi le côté fer, ou alors aussi le côté yoga que Béatrice pratique aussi.
3: Pas la prétention de pouvoir faire le cours de yoga, mais pouvoir avoir quelqu'un qui intervient de journée comme ça, de plusieurs jours en fait, où les gens pourraient venir. Alors on a des choses qui nous parlent beaucoup et qu'on pense qu'ils peuvent...
0: Pour le yoga, j'ai plein de...
3: Tout simplement, comme aussi Olivier a envie de faire partager l'activité du maraîchage, des son jardin. Partager des activités. Moi, j'aime bien lactofermenter.
0: Dans une idée de formation ou vraiment atelier plutôt ludique?
3: Ça sera ludique.
2: Par un prof de yoga, par un prof pour le jeûne et toutes ces choses-là, quoi. Parce qu'on comme gens et...
3: Mais partager notre expérience, puisqu'on le pratique. J'ai fait du Ashtanga, j'ai fait du Hatha, je pense...
0: Tous des yogas.
3: Et là, je fais Surya Kriya...
2: Mes légumes, moi.
0: C'est une espèce de yoga, avec ses légumes.
2: Ouais, moi, je me libère.
0: Bon, mais je crois qu'on a été à peu près complet. Évidemment, peut-être pas pour cette saison, mais pour la saison prochaine.
3: Pour la saison prochaine. Par contre, ce qu'on voulait proposer, c'est que la roue pose, on l'a noté sur notre site, mais on propose aux trois premiers clients, ouais. Voilà, pour nous permettre voilà, de lancer et d'avoir les premiers
2: et le faire
3: avis.
2: Des coups.
0: Curieux de venir visiter le site, bien sûr, mais de vous rencontrer à vous.
3: C'est ça, on vient une nuit pour on teste, et puis finalement, on s'y plaît, le lieu est assez... par sa douceur et son site calme. Quand même qui est incomparable.
0: Il faut y arriver.
3: Et voilà, c'est un peu partout. C'était comme au potager, on nous disait oh là là, mais c'est le monde, mais une fois qu'on y est...
0: Pour ce que vous proposez, c'est le meilleur endroit.
3: Bah, c'est ça.
0: C'est clair. Alors on vous trouve sur Internet, il y a un site.
3: Oui, dont on remercie.
0: On va les citer, les prénoms,
3: ouais.
0: Vas-y.
3: Ouais, je cite Geoffrey pour le site informatique et Mathilde aussi, et qui est ma belle-fille. Beaucoup d'aide pour les noms, pour trouver voilà, des idées.
0: Pour pas qu'ils écoutent. Je leur enverrai.
3: Ils travaillent tous, donc voilà.
0: Donc c'est campinglesdoucenuits.com.
3: Oui, ouais. Oui, ouais. Les
0: vous
3: deux. Les
0: Facebook, deux. Instagram.
3: Et voilà. Bien.
0: Personnellement, je n'y suis pas, mais pour la radio, on a un compte Instagram. Ouais. Ah. Et c'est vrai que c'est suivi quand même. C'est important.
3: Mais voilà, on compte beaucoup après sur le bouche à oreille.

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